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0: Oh, le bon souvenir pour bien se réveiller, c'était RK à l'instant sur Skyrock avec Lola. Bonjour à tous, bienvenue sur Skyrock, c'est Emeric en ce samedi matin. On est parti pour l'été du morning de Diffoul ou quoi? Avec du laito, histoire d'ambiancer tout le monde. Pineapple, ça va arriver sur Skyrock. On va passer la matinée ensemble avec tout ce qui a déchiré durant la saison dans le morning de Diffoul sur Skyrock. Vous inquiétez pas, vous êtes très nombreux à partir en vacances également ce matin, donc on va vous encourager. 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Léto pour le son. Il y a également une compile de l'actu qui se prépare. Mais juste avant, on va littéralement prendre la température avec Rémi. Qui est là. Salut Rémi.
1: Hello, hello.
0: Bonjour à toi Rémi. Bon réveil aussi.
1: Eh oui, merci.
0: T'as vu, je prends soin de toi, Rémi, c'est important.
1: Je vois ça, c'est gentil.
0: On va commencer par un point sur la météo. On est le 24 juillet aujourd'hui.
1: Ouais, et changement d'ambiance hein, avec une dégradation orageuse qui va concerner une large moitié sud. Des coups de tonnerre localement forts attendus sur le Languedoc. L'instabilité va gagner l'Occitanie, la Nouvelle-Aquitaine, l'Auvergne-Rhône-Alpes et la Bourgogne-Franche-Comté. On attend près de la Méditerranée des rafales de vent, de la grêle, des cumuls de pluie assez importants. Partout ailleurs, ce sera un peu voilé par endroits, mais globalement bien ensoleillé. Demain, les éclaircies seront de retour dans les régions du sud, même s'il faudra être patient dans l'ouest. En revanche, le temps va se dégrader sur le nord avec des nuages et quelques gouttes sur la Bretagne, les Pays de la Loire, le centre et le Grand Est. Les températures ce matin, 15 à Lille, 18 à Paris, 20 à Lyon, 21 à Marseille. Dans l'après-midi, 24 dans le Finistère, 25 au pied des Pyrénées, 27 en Haute-Garonne, 28 dans la Loire, 29 sur le bassin aquitain et près des frontières du Nord, 30 sur le massif central et en région parisienne, 31 dans la Sarthe et en Vallée du Rhône, 32 en Bourgogne et en Haute-Savoie, 33 près de la Méditerranée et en Alsace, 35 en Corse. La pollution, c'est moyen, les indices entre 2 et 5.
0: Pineapple, c'est le premier son de l'été du morning de Diffoul, juste après un point complet sur l'actu avec toi Rémi.
1: Mais c'est le feu le plus dévastateur de ces 50 dernières années en France. Incendie XXL en Gironde qui a déjà détruit l'équivalent de 19 000 hectares. Il se dirige vers la métropole bordelaise. Tout sera fait pour protéger Bordeaux, mais la situation est catastrophique hein, selon plusieurs élus locaux. Emmanuel Macron demande aux armées de se mobiliser. Sébastien Lecornu a réuni plusieurs ministres hier à 22h. Il annonce le déploiement de 500 militaires supplémentaires et la livraison d'1,5 million de masques FFP2. Au total, ce sont plus de 140 000 personnes qui ont été évacuées. Ça devrait se poursuivre. Aucun blessé à déplorer pour le moment dans la population. Les soldats du feu également sur le pont dans le Var, pareil dans les Landes où 2500 hectares sont partis en fumée. Des incendies qui provoquent l'activation du plan blanc. Décision prise par l'agence régionale de santé de Nouvelle-Aquitaine. Par ailleurs, 142 personnes ont été interpellées depuis le début du mois pour des incendies. La mort de 274 personnes par noyade en France depuis le début du mois de mai. Conséquence d'après les autorités des récents épisodes caniculaires. Météo France qui confirme d'ailleurs une cinquième vague de forte chaleur la semaine prochaine. Ça commencera mardi, ça va s'intensifier mercredi. Il fera notamment entre 37 et 40 à l'ombre dans le sud-ouest. Le pic de cette canicule est situé entre le 1er et le 3 août. Encore un peu de patience avant de profiter de vos vacances. La journée s'annonce très compliquée sur les routes. Bison futéiste, le drapeau rouge dans le sens des départs au niveau national. Ce sera difficile dès ce matin depuis l'Île-de-France vers la Normandie, la Bretagne, les Pays de la Loire, la Méditerranée et en Auvergne-Rhône-Alpes. Des ralentissements attendus sur les autoroutes A10 et A6 en région parisienne. Il est conseillé pour ceux qui le peuvent de prendre la route demain. Et Bison Futé qui demande ce matin d'éviter la Gironde et de laisser les routes libres pour les secours. Certainement une première ingérence russe dans la course à l'Elysée. Édouard Philippe a fait l'objet d'une campagne de fake news. Des fausses informations au sujet de sa santé ont circulé. Des postes faisaient état d'un début de démence. Campagne assez peu visible, mais attribuée à un réseau pro-russe bien connu des autorités.
0: Et un mot de sport pour terminer le flash, Rémi.
1: Il a encore été le plus fort hier et remportera certainement demain son 5e Tour de France. L'un des meilleurs coureurs cyclistes de l'histoire a remporté en solitaire l'étape d'hier à l'Alpe d'Huez. Le maillot jaune Pogacar s'impose devant Lenny Martinez et Richard Carapaz. Dernière étape alpine aujourd'hui, 170 km entre le Bourdoisan et l'Alpe d'Huez. Trois cols hors catégorie à franchir, dont ceux de la Croix de Fer et du Galibier.
0: Vas-y Rémi, tu reviens tout à l'heure dans moins d'une demi-heure et dans quelques minutes pour la compile de l'actu.
1: À tout de suite.
0: Et c'est parti. C'est parti pour l'été du morning de Difool sur Skyrock. Alors franchement, je vous dis bravo parce que vous êtes très très chaud sur l'application Skyrock. J'ai dit tout à l'heure qu'on était le 24 juillet avec beaucoup d'assurance, on est le 25. Et là, je vois le message de Nino qui dit « Non, c'est le 25 juillet, Mamie 42, on est le 25. » C'est pas le 24 aujourd'hui, c'est le 25. Salut les gars, on est le 25 pour Van du 54. Mais ça fait plaisir. En fait, c'est un test pour voir si vous suivez. Donc vous êtes déjà en forme au taquet ce matin. Mais bonjour à tous, bienvenue pour ceux qui se réveillent. On en parlait avec Rémi, vous allez être très nombreux sur les routes de France aujourd'hui. Et c'est bouché un peu partout, donc franchement, du courage, on va essayer de rendre ça un peu moins relou, je l'espère, avec du bon son et avec également les meilleurs moments du morning de Difool. On parlera des robots, parce que les robots font l'actu, ça sera dans la compil de l'actu ce matin, et c'est juste après le premier son de l'été du morning de Difool. Voici Leto avec Pineapple sur Skyrock.
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0: Et on est bien le 25 juillet. Bon réveil tout le monde.

0: 6h12, bonjour à tous, bienvenue sur Skyrock. C'est Aymeric et c'est l'été du morning de D-Fool avec le King, le seul quoi, Michael Jackson qu'on va écouter à l'instant. C'était Billie Jean, bonjour à celles et ceux qui sont déjà réveillés. Bah, n'hésitez pas à nous dire un petit coucou sur l'application Skyrock là pour ceux qui sont déjà debout. Que faites-vous en écoutant la radio? Où allez-vous peut-être hein? Peut-être sur votre lieu de vacances en ce samedi 25 juillet. En tout cas, on va vous réveiller avec du bon son, avec du cash aussi. Hein. 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On va récompenser quelqu'un dans la matinée. Tenez-vous prêts. Peut-être vous serez chanceux en écoutant la radio. Dans pas très longtemps, on se balance du culture Méli Mélo. Il y aura aussi Mauvais Joe avec le fameux Maladie. Mais attention, c'est parti pour la compile de l'actu. Ils font l'actu et ce sont des robots. Ils sont parmi nous, les amis.
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2: Bon, les robots sont dans l'actu, ils font la une de l'actu et on les retrouve ce matin dans notre compile de l'actu, ça tombe bien.
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2: La compile de l'actu avec toi Pato et c'est le top 3 qu'on découvre comme tous les jours à la place numéro 3 ce matin.
3: Ah ouais, D-Fool et tous les experts nous le disent, hein, il va y avoir des robots partout dans le futur. Et en Chine et en Asie plus généralement, il y en a déjà énormément. On en trouve dans tous les centres commerciaux, il y a de plus en plus de particuliers qui en ont. Et il y a eu une première mondiale il y a quelques semaines, ils ont organisé un semi-marathon de robots humanoïdes dans les rues de Pékin. Donc vraiment c'était incroyable, foulée mécanique après foulée, il y a des dizaines de robots qui ont couru à côté de vrais sportifs qui eux étaient donc en chair et en os et qui participaient également. Alors il y a certains robots qui couraient de manière autonome, d'autres étaient pilotés à distance. Ils pouvaient mesurer entre 75 et 1m80 et peser jusqu'à 88 kg. Alors c'était rigolo parce qu'il y en a qui se sont démontés en route, qui sont tombés, c'était n'importe quoi.
2: Les robots ils perdaient des boulons.
3: C'est ça, et le premier humain, on a gagné quand même encore, on est encore meilleur qu'eux. Ah. Il est arrivé en 1h02 et le premier robot en 2h40.
2: Ah, ça, ils courent mal les robots.
3: Ouais. Enfin, il y a des humains qui n'y arrivent pas.
2: En 2h40, oui.
3: Un semi, ouais.
2: Il y en a qui ne finissent pas le semi.
3: C'est quand même un très bon score.
2: C'est 21 km, hein, c'est ça?
3: C'est ça. Et le record mondial est de 56 minutes.
2: Merci, si merci de souligner mon record mondial.
4: C'est ça, ouais. C'est important de le
2: merci,
4: dire.
2: Merci, Pato.
3: Je t'en prie.
2: On va aller à Riyad, en Arabie Saoudite. À Riyad, il y a un bug qui a créé une grande polémique, une polémique au salon technologique. On présentait le premier robot humanoïde saoudien. Il était présenté en avant-première à la presse comme une merveille et une prouesse technologique. Bon, le robot, qu'est-ce qu'il a fait? Il a malencontreusement mis une main aux fesses de la journaliste. Il y a une journaliste qui traînait par là et le robot, poum, il a mis une main aux fesses.
4: Eh ben, il était bien programmé, lui.
2: Évidemment, ça a été filmé. L'androïde qui s'appelle Mohamed, on salue tous les mohas qui nous écoutent. L'androïde Mohamed a été jugé pervers par les internautes parce que les internautes, évidemment, se sont jetés là-dessus, ont commenté le truc, ils ont dit, mais il est pervers, le robot moha. Bon, bien sûr, le robot, bon, c'est un robot, hein, il a aucune intention, bon, c'est juste une espèce de petit bug. Les créateurs ont été obligés de se justifier, d'assurer que c'était pas eux qui avaient programmé le robot, qu'il était entièrement autonome et qui fonctionnait de manière indépendante sans contrôle humain via une intelligence artificielle. C'est donc l'intelligence artificielle qui est perverse. Méfiez-vous. Voilà, c'est l'histoire du robot Mora. À la place numéro 2 et à la place numéro 1, notre compile ce matin.
3: Eh ben, on file aux États-Unis. Tu parlais de robots aspirateurs. Là-bas, il y en a pas mal aux États-Unis. Il y a un hacker qui s'est amusé à pirater des robots aspirateurs à distance. Ce qu'il a fait, c'est qu'il est rentré dans l'application mobile qui commande les appareils, là, grâce à plusieurs failles de sécurité. Et donc, certains clients qui étaient tranquillement dans leur canapé pendant que le robot aspirait leur salon ont tout d'un coup entendu des insultes jaillir du micro de l'aspirateur. Ils se faisaient traiter d'un coup. Un autre a vu son appareil devenir complètement fou et poursuivre le chien. Il y en a certains donc qui ont porté plainte, qui se sont inquiétés qu'un pirate puisse utiliser la caméra pour espionner des familles dans leur intimité, parce qu'il y avait une petite caméra aussi qui voyait, vous savez, pour les capteurs. Donc là, évidemment, bad buzz hein, pour le business, c'est pas bon. La marque a publié un communiqué pour s'excuser et avertir que le niveau de sécurité avait été relevé.
2: Ce qui est génial, c'est le robot aspirateur qui insulte les gens, j'adore ça. Et voilà, un compil de robots dans l'actu.
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0: Maladie pour bien se réveiller, 6h22 sur Skyrock. Mauvais Joe, le son qu'on écoute dans toute la France. Il cartonne Mauvais Joe, hein. Mauvais Joe, membre du triangle des Bermudes. Il a trouvé la recette, hein, pour faire bouger tout l'été. C'est lui qui fait piler, c'est lui Maladie également. Salut Aymeric, salut la team. Merci de nous suivre au boulot depuis 4h30 ce matin. Salut KZH, je suis au boulot depuis 5h. Je m'enjaille en écoutant Skyrock. Salut Papix dans le 64. Salut Chris aussi du 13. Je vais livrer une station essence à Bouc-Bel-Air entre Marseille et Aix-en-Provence. Courage à toi. Et salut à Espérance qui lui dit merci de nous accompagner. On est au taf, vous nous régalez. Bonne journée à tous. Bah oui, nous on vous accompagne 7 jours sur 7, 24 heures sur 24 sur Skyrock. C'est l'été du morning de D-Fool. Et franchement, vous allez vous mettre bien dans les prochaines minutes. En termes de son, il y aura Gims pour Soleil. Et puis là, on va parler des fans qui peuvent être un petit peu, je dis bien un petit peu chelou. C'est parti.
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2: Et on parle des stars ce matin et des fans très très bizarres. On va découvrir un fan qui voulait récupérer un truc chez Justin Bieber. Vous découvrirez ça dans un instant. Yes. Est-ce que t'es fan de quelqu'un, Rémi?
3: Moi j'aime bien Biggie, Notorious B.I.G. Ouais, j'ai été devant chez lui.
2: Alors tu sais qu'il ne sortira plus parce qu'il est décédé.
3: Il est mort, ouais. J'ai rencontré sa veuve, Faith Evans.
2: Oh. Ah ouais?
3: Ouais, m'a donné une serviette.
2: Hygiénique?
3: Non, une serviette.
4: Oh, c'est marqué. Ça,
2: je sais pas.
3: Une serviette où c'est marqué genre Biggie pour toujours.
4: Ah, oh, c'est charmant ça.
2: Ah, c'est beau ça. Ah,
3: ouais, en fait, j'étais parti à une. Alors je sais plus, je crois que c'était les 15 ans de sa mort, je sais plus. J'étais parti à New York. Et donc j'avais été à la soirée et j'avais un t-shirt qu'un pote à moi m'avait tagué, tu vois, il m'avait dessiné Biggie à la bombe sur le t-shirt. J'avoue, le t-shirt il était d'art. Et à la soirée il y avait Puff Daddy, Lil Kim, Faith Evans.
4: Oh, grosse soirée.
2: T'as fait une soirée Puff Daddy toi?
3: Non, c'était une soirée anniversaire.
2: Tu nous as pas dit ça, t'avais fait une soirée Puff Daddy?
3: Et genre, ils étaient sur une scène et tout, et genre ils ont tous montré mon t-shirt, genre il est d'art. Et ils m'ont fait monter et ils m'ont donné une serviette.
2: Tiens, écoute.
3: Ah ouais, lourd.
2: Ah lourd hein, ça.
4: Non mais du coup on en profite, Puff Daddy il est sympa.
3: J'ai pas parlé avec lui.
4: Alors,
3: j'ai pas parlé avec lui. Et ça se trouve à cette soirée c'est passé des dingueries que je suis pas au courant.
2: Il t'a pas présenté des copines? Non, rien.
3: Ah non.
2: Non, rien du tout.
4: Des copains?
2: Bon.
3: Non plus.
2: Alors un des artistes qui attire le plus les dingos et les dingotes, écoutez.
5: Justin Bieber.
2: T'es toujours fan de Justin Bieber?
5: J'aime beaucoup l'écouter encore. Ouais.
2: T'aimerais récupérer quoi de lui? Parce qu'il y a un fan qui voulait absolument que le chanteur Justin Bieber lui donne un truc.
5: Je sais pas, un caleçon par exemple?
2: Un caleçon? Non, mais c'est pas loin. Qu'est-ce qu'il voulait récupérer?
4: Un slip?
5: Des capotes?
2: Non, pas loin, pas loin.
4: Et des chaussettes? Il en a que deux.
2: Non plus.
4: Un soutien-gorge?
2: Non, il en a que deux sur lui.
6: J'allais le dire.
2: Vas-y, carrière.
6: Non, j'allais dire un soutien-gorge.
2: Non.
4: Parce qu'on est très con avec carrière.
2: Non, il voulait récupérer ses testicules.
6: Ah, c'est cool.
2: Mais un testicule seulement.
6: Ah bah ça va, il lui en laisse un autre.
2: Il lui laissait le deuxième pour qu'il puisse se reproduire parce que le fan a répondu à une question, on lui a demandé pourquoi. Il lui en laissait un parce qu'il a dit t'es trop fort, Justin, il faut que tu te reproduises.
6: Ah ouais, donc il était sympa, il lui en a laissé une pour ça.
2: Ouais. Les fans dingo, tiens, est-ce que vous la reconnaissez? Qui c'est elle? Hein, tout de suite, attention.
4: Ah, Niska.
2: Ouais.
5: C'est Riri.
4: Rihanna. Ça semblait, c'est pour ça.
2: Il y a un fan qui s'est introduit chez elle. Il voulait lui voler quelque chose. Puisqu'il voulait lui voler, c'est plus facile ça.
6: Sa culotte.
2: Ouais, ses sous-vêtements. Il voulait des sous-vêtements, mais des sous-vêtements sales.
6: Ah, oh, dégueulasse.
2: Donc en fait, il était chez lui, et puis chez elle plutôt. Et puis il essayait de faire. De regarder où était le linge sale. De faire le tour de la maison pour trouver du linge sale. Et il voulait récupérer ses culottes sales.
4: Sympa d'être une star.
2: Et ouais, c'est cool d'être une star. On attire les dingos. Allez, un autre. C'est qui, lui?
5: Chris Brown.
2: Ouais, Chris Brown.
4: C'est Chris.
2: Elle, c'est une fan qui s'est introduite chez lui pour porter ses vêtements, vider ses poubelles. Et elle a également utilisé ses toilettes. Ça faisait partie de ses rêves, utiliser les toilettes de Chris Brown. Les stars ont également de la chance parce qu'ils récupèrent des cadeaux. 50 Cent. C'est un fan qui lui envoyait régulièrement des enveloppes. Avec quoi à l'intérieur pour lui faire plaisir?
4: De l'argent?
2: Non.
6: De la drogue?
2: Non, ça c'est nous qui envoyons de l'argent. De la drogue on n'en voit pas encore, non.
4: Un truc sale?
2: Sale, ça dépend.
4: Attends, je vais t'envoyer ça, tu vas être content.
2: Mais quand je vois les tiens, Sam, oui, c'est un truc sale en effet, oui.
4: Des crottes de nez?
2: Non.
6: Des ongles?
2: Des ongles, ouais, des ongles.
4: Ah ouais,
2: des ongles,
4: ouais.
2: C'est un fan qui était fan de 50 qui lui envoyait régulièrement des enveloppes avec des ongles à l'intérieur. C'est tellement mignon. Et on termine avec une histoire qui avait été racontée dans le Morning en exclu total. Soul King. Soul King avec sa fan bizarre, vous rappelez?
4: Alors, en gros, c'était une érotomane.
2: Oui.
4: L'érotomane, c'est en gros, la meuf a été persuadée que Soul King était amoureux d'elle.
2: Ouais. Oui, c'est ça.
4: Et donc elle la suivait partout, enfin elle le suivait partout dans le monde.
2: Partout,
4: donc,
2: partout.
4: Dès qu'il y avait un concert à droite, à gauche, machin, bah la meuf elle était là. Elle venait en bas de chez lui, elle venait à tous les concerts, partout, tout le temps. Et ça a été compliqué pour lui à gérer.
2: En fait, dans sa tête, elle était persuadée d'être en couple avec lui. Et elle dormait en bas de chez lui. Et il nous a dit que ça lui a posé problème.
4: Ah, c'était une galère à gérer. Ouais.
2: Eh bien, moi je dirais, vive les fans, c'est super.
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0: Oui, vive les fans, ça peut être super. Parfois ça peut être relou, c'est vrai, faut dire la vérité. 6h27, bon réveil à tous, l'été du morning de Default sur Skyrock. On se refait tout ce qui a déchiré durant la saison. Il y aura du conseil pas cher collector avant 7h du matin. On parlera également des relous dans les transports. Ça sera dans quelques petites minutes. Et pour le son, on se prépare un Gims avec Soleil sur Skyrock. Bougez pas.
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0: Bon réveil, bienvenue sur Skyrock. C'est l'été du morning de Difool. Il y a Gims qui arrive, il y a Rémi qui est là aussi. Salut Rémi.
1: Hello, hello.
0: Comme on va d'écouter la musique du mondial, est-ce que tu te rappelles ce que tu m'avais dit il y a deux semaines, Rémi? Tu m'avais dit, je vois bien une finale France-Norvège.
1: Ouais, complètement à côté. Ouais.
0: Bravo, Rémi, bien vu. Ouais. C'était super France-Norvège.
1: Mais j'ai pronostiqué la victoire de Pogacar hier.
0: Oui, c'est
1: avec
0: vrai.
1: Vincent.
0: Ça.
1: Ouais, et j'ai gagné.
0: Bon, bravo, au moins, on se félicite de ce qu'on peut, quoi. Bon, voilà. On fait un point sur l'actu, on commence par la météo. On est le samedi 25 juillet aujourd'hui. La météo, ça te dit quoi, Rémi?
1: Bah, ça change l'ambiance aujourd'hui. Hein. Une dégradation orageuse va concerner une large moitié sud. Des coups de tonnerre localement forts attendus sur le Languedoc. L'instabilité va gagner l'Occitanie, la Nouvelle-Aquitaine, l'Auvergne-Rhône-Alpes et la Bourgogne-Franche-Comté. On attend près de la Méditerranée des rafales de vent, de la grêle, des cumuls de pluie assez importants. Les Bouches-du-Rhône et le Var seront cet après-midi en alerte orange pour les orages. Partout ailleurs, ce sera un peu voilé par endroits, mais globalement bien ensoleillé. Demain, les éclaircies seront de retour et dans les régions du sud, même s'il faudra être patient dans l'ouest. En revanche, le temps va se dégrader sur le nord avec des nuages et quelques gouttes sur la Bretagne, les Pays de la Loire et le centre, ainsi que le Grand Est. Côté température, on a 15 à Lille, 18 à Paris, 20 à Lyon, 21 à Marseille. Cet après-midi, 24 dans le Finistère, jusqu'à 35 en Corse. Et puis la pollution, c'est pas terrible. Les indices entre 2 et 5.
0: Avant d'écouter Gims pour Soleil, toute l'actu avec toi, Rémi.
1: Ouais, les incendies XXL en Gironde qui se poursuivent. Ils ont détruit l'équivalent de 19 000 hectares et se dirigent vers la métropole bordelaise. Emmanuel Macron demande aux armées de se mobiliser. Sébastien Lecornu a réuni plusieurs ministres hier à 22h. Il annonce le déploiement dès aujourd'hui de 500 militaires supplémentaires et la livraison d'1,5 million de masques FFP2, car l'air forcément est pollué par les particules liées aux fumées, notamment à Bordeaux. Au total, ce sont plus de 140 000 personnes qui ont été évacuées et ça devrait se poursuivre. Aucun blessé à déplorer pour le moment. Les soldats du feu également engagés dans le Var, pareil dans les Landes où 2500 hectares sont partis en fumée. Des incendies qui provoquent l'activation du plan blanc, décision prise par l'ARS de santé, donc l'ARS de Nouvelle-Aquitaine. Par ailleurs, 142 personnes ont été interpellées depuis le début du mois pour des incendies. Mauvaise nouvelle pour le groupe Gibert, là, le premier libraire indépendant de France, est en redressement judiciaire depuis avril dernier. L'annonce envisageait la suppression de 84 postes sur 500 d'ici la fin de l'année. Le détail du projet va être présenté au personnel et au syndicat dans les prochaines semaines. Le maire de Beaumont-sur-Sarthe agressé cette semaine après avoir demandé à un conducteur de ralentir dans une zone fréquentée par des piétons. L'élu affirme avoir été insulté, frappé au visage et projeté au sol. Il souffre de contusions et de douleurs au cervical. Une plainte va être déposée. Les nouvelles menaces de douane de Donald Trump. Le président américain estime que les États-Unis ne sont pas une vache à lait. Une amende XXL de l'Union européenne a été émise à l'encontre de Google. 890 millions d'euros pour des atteintes à la concurrence dans la recherche en ligne et au sein de Google Play. C'est la plus forte amende infligée par l'UE contre une entreprise au titre du règlement européen sur les marchés numériques.
0: Ah, ça faisait longtemps les menaces de Trump. Ça faisait quoi, 4 jours?
1: Ouais, à peu près.
0: Un mot de sport pour terminer.
1: Le Sénégal tient peut-être son futur sélectionneur. Selon plusieurs sources, Patrick Vieira est désormais le grand favori pour succéder à Pape Thiaw après l'échec des Lions de la Teranga lors de la Coupe du Monde. L'ancien champion du monde 98 est totalement libre et aurait entamé des discussions jugées positives avec la fédération sénégalaise. La fédé qui doit avant toute chose régler la situation contractuelle de son ancien sélectionneur et obtenir le feu vert des autorités gouvernementales.
0: Merci Rémi, tu reviens tout à l'heure à 7h.
1: À tout à l'heure.
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0: Et c'est un kiff de vous réveiller comme chaque matin, là, entre 6h et 9h. Enfin, pas comme chaque matin. Généralement, c'est Vincent, là. Je suis très content. Merci, Vincent, de me laisser vous réveiller ce samedi matin. On y va jusqu'à 9h avec attention. 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D'ici là, nous, on va kiffer. On calculera votre puissance amoureuse. Là, avant 7h, ça sera l'horoscope de l'amour. Dans un instant, on parlera des relous dans les transports. Tout type de transport, que ce soit les trains, les avions. On a sélectionné des bons relous pour vous. Juste après Gims pour le son, c'est Soleil et c'est Skyrock. 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
0: 6h36. Bon réveil tout le monde.

0: 6h38, vous ouvrez les yeux, vous avez mis Skyrock, vous avez bien fait. Gims à l'instant avec Soleil sur la radio des numéros 1. C'est l'été du morning de Difool sur Skyrock et puis franchement plein de courage pour celles et ceux qui sont en train de se réveiller et qui vont partir sur les routes très difficiles des vacances. C'est rouge voire noir un peu partout en France. Donc on vous envoie de la force et particulièrement pour ceux qui sont dans le sud avec plus de 36 000 personnes qui ont été évacuées, on en parlait tout à l'heure, dans les départements du Var, du Bouches-du-Rhône qui sont aussi placés en vigilance orange. Courage à vous en train d'écouter Skyrock. Dans un instant il y aura RN Boy. RN Boy s'est préparé, le voulait. Je vous ai promis qu'on allait parler des relous. Les relous dans les transports, tout type de transport, c'est maintenant.
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2: On a découvert ce matin qu'il y a une amende de 10 000 euros. C'est un nouveau décret qui vient d'être annoncé qui allait être risqué par les passagers qui perturbent un vol.
3: Ouais.
2: Qui a déjà perturbé un vol dans
4: les... Oh, jamais, non.
3: Jamais, mais j'ai été perturbé par quelqu'un.
2: Exactement. C'est comme ça qu'on dit, carriole, et c'est très bien.
4: T'as été possédé.
2: Oui, aussi.
3: Non, mais il y avait un mec, il était bourré, mais genre, ils sont venus, ils lui ont dit si vous vous calmez pas, on vous sort de l'avion. Donc le mec, il s'est calmé.
4: Mais comment c'est possible?
3: Mais il était ivre mort, il puait l'alcool, mais dans tout l'avion, et il arrêtait pas de gueuler et tout. C'était. On était à la limite de le foutre dehors, quoi.
4: Bon, mais comment ça, on le fout dehors? Parce que c'est compliqué quand t'es en plein vol.
3: Mais le commandant, il vient et il le prévient. Il lui dit si vous vous calmez pas, monsieur, vous descendez de l'avion.
4: Par le hublot, le mec.
2: Voilà, vous descendez de l'avion.
3: Non, mais avant de décoller, idiot.
4: Idiot, grand con.
2: On parle des relous dans les transports. Eh bien, on en a quelques-uns. Alors, lui, il est con. Alors, c'est un relou, mais con. Il est dans un vol Paris-Bangkok.
4: Bangkok-Paris.
2: Bangkok-Paris,
4: ah, ouais,
2: sur
4: Bangkok.
2: Une compagnie aérienne thaïlandaise.
3: Ouais.
2: Écoutez bien, le gars il se prend la tête avec le personnel de bord.
5: Votre nom! Votre nom, s'il vous plaît!
2: Voilà, le mec hurle, votre nom, s'il vous plaît, mais il y a un truc qu'il a pas compris.
5: Donnez-moi votre nom! Donnez-moi votre nom!
2: Le truc qu'il a pas compris.
4: Il parle pas français?
2: C'est qu'ils sont thaïlandais!
4: Bah ouais,
2: c'est
4: un peu
2: con. Le mec peut hurler, ils ont dû se dire, mais c'est qui ce dingo? Sawan et Kamp!
6: Donnez-moi votre nom!
2: Un Kaponka!
5: Donnez-moi votre nom!
3: Oula!
4: Mais pourquoi il est énervé comme ça?
2: Parce
4: lui
2: qu'il est con comme une bite.
5: Donnez-moi votre nom!
3: Ça va pas lui, hein? Ça
2: voilà,
3: va pas bien.
2: Il veut le nom du personnel, bon, lui c'était le dingo. Après, il y a le relou. Le relou qui énerve tous les passagers. Les passagers n'en peuvent plus. Écoutez.
5: Tu vas fermer ta gueule!
2: Alors, pourquoi ils sont très énervés? Il y en a un qui essaye de mettre
4: les calmer l'affaire.
2: Ouais, de mettre les choses un peu plus au calme. Oui, tu vas te faire taper. Attention, tu vas te faire taper.
5: Encore une fois, il a plus de dents.
2: Encore une fois, il a plus de dents. Le mec n'en peut plus. Pourquoi? Parce qu'il fait du bruit, parce qu'il ronfle, parce que les enfants crient. Pas du tout, du tout. Le mec a amené une clarinette dans l'avion. Et il s'est dit, je vais leur faire un concert.
4: Voilà. Le mec chiant, comment c'est possible ça?
2: Mais moi, il y a un truc que je comprends pas, c'est pourquoi ils ont mis des pianos dans des gares. Parce que quand t'as quelqu'un qui joue bien, ça va.
4: Ouais.
2: Mais quand t'as des enfants, par exemple, samedi matin, je suis allé à la gare juste à côté, la gare de Bécon-Courbevoie.
4: Bécon-les-Bruyères.
2: Ouais. C'est ça. Et ils ont mis un piano et il y avait des enfants qui jouaient, mais ils jouaient.
3: Mais ça, c'est insupportable.
2: Blam, blam, blam, blam,
4: blam. Ta gueule, ma fille, elle fait ça.
3: Ah,
4: en plus, ça va dans la même gare. Mais parle de ta fille.
2: Ah, c'était ta fille.
6: Ça, c'était elle.
4: En plus, t'as les parents qui les regardent en mode waouh, c'est trop mignon.
6: C'est magnifique ce que tu fais.
4: Non, mais c'est mignon quand c'est des tout petits comme ça.
2: C'est mignon quand c'est des enfants. Mais dès que c'est les enfants des autres, c'est beaucoup moins mignon.
4: Non, moi je trouve ça quand même mignon. Mais ils découvrent. Les notes, la musique.
2: Donc après le dingo là qui joue de la clarinette, on a qui d'autre? Non. On a qui d'autre? Ah oui, il y a lui aussi. Écoutez bien, lui se fait dégager de l'avion, il se fait débarquer de l'avion parce que tous les autres passagers se plaignent à cause de quoi?
7: Tout le monde a le droit de débarquer n'importe quel passager. Ils ne te veulent pas à bord, ils te
8: débarquent. Mais donne-moi une raison.
7: L'équipage et des passagers se sont plaints.
8: C'est faux, il n'y avait personne, non, c'est faux. Je suis rentré, il n'y avait personne. Mais il n'y a aucune raison que je sorte. Madame, je n'ai rien fait. Vous me dites de sortir parce que je suis disant j'ai une mauvaise odeur alors que j'ai mis du parfum.
2: Oui, mais oui.
8: Mais non, c'est faux.
2: Le problème avec le parfum, c'est quand tu mets du parfum sur la mauvaise odeur, ça fait ressortir l'odeur.
4: Ouais, c'est limite pire, quoi.
2: Sam, toi qui nous as préparé tout ça, il sentait quoi?
4: Je sais pas, non. Trop la transpi.
2: C'est bien préparé, merci.
4: Alors, je suis désolé, je n'étais pas dans l'avion à ce moment-là.
2: Eh bien, tu aurais dû y aller, c'est ça, les vrais professionnels.
4: Encore une heure de ma part.
2: Les vrais professionnels de la radio comme nous le sommes sur Skyrock.
4: Mais lui, franchement, le pauvre, pour lui, c'est dur quand même.
3: C'est abusé, parce qu'il a une maladie de peau, un truc, il n'y peut rien. Ouais, c'est abusé.
2: Bah, enfin, si t'es à côté.
3: Bah, tu mets un masque avec de l'eucalyptus.
4: Ouais, un masque à oxygène.
2: Ouais, c'est ça, ouais. Tu fais. Eh, faites tomber les masques, s'il vous plaît.
4: Ah, le pauvre, lui.
3: Ah, oui.
2: Bon, voilà, il s'est fait débarquer.

0: C'est Skyrock et c'est un des phénomènes de 2026. R&Boy à l'instant avec Elle Voulait. Bienvenue sur Skyrock, c'est Emeric. Et c'est l'été du morning de D-Fool sur Skyrock. Mélie63, salut l'équipe. Moi je suis en route pour le travail, c'est pas encore les vacances. Bah oui, nous on soutient tout le monde, hein. Il y en a plein qui vont pas partir en vacances. Il y en a plein qui vont bosser, les vaillants pendant l'été. Manifestez-vous, envoyez-nous vos messages sur l'application Skyrock, on est connecté avec vous en direct. Salut aussi à Clément qui est en train d'écouter Skyrock sur la route. Lui il a imposé Skyrock dans la voiture à son daron. T'as bien fait Clément, dédicace à vous, en train de partir en vacances, Skyrock à fond dans la voiture, à la maison, sur l'appli, sur l'enceinte connectée. Là c'est l'heure des conseils pas chers, Collector avec Romano dès maintenant. Et juste après pour le son, il y aura du PLK, sera Pocahontas sur Skyrock.
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2: Bon, on va retrouver Romano et nos conseils pas chers tout de suite sur Skyrock. Coucou Romano.
3: Bonjour.
2: Bonjour, salut. Comment ça va?
3: Ça va bien.
2: Eh bien écoute, on est content de te retrouver ce matin. T'es dans ton lit là quand tu fais tes conseils pas chers ce matin?
3: Non, je suis à mon bureau.
0: Ah ouais?
2: Ah, tu te mets tout le temps à ton bureau parce qu'on t'imagine, parce que Romano n'est pas dans le studio, hein. Nous on est dans le studio tous ensemble.
3: Ouais.
2: Les uns blottis contre les autres.
3: Déjà, je vous vois le soir, le matin, si je peux t'épargner.
2: Oui, bon, continue les conseils pas chers le matin. Romano a insisté pour rester à la maison.
0: Voilà.
2: Ouais, il voulait pas nous voir. C'est dingue ça.
4: Au moins, il peut se mettre à poil.
2: Oui.
3: Ouais, non, mais merci. Je suis habillé, tu vois. Désolé.
0: D'accord.
3: De.
0: Ah, ouais,
3: t'as cassé
0: là,
3: le.
0: Là, tu casses un mythe là. C'est déjà arrivé que tu te réveilles à poil.
3: Non, mais je suis toujours au même endroit, à mon bureau.
0: D'accord.
2: Bon, alors en direct de son bureau ce matin, bah oui, parce que c'est sérieux.
3: Elle est là, ma belle.
5: Elle est là, ta belle. Bien sûr qu'elle est là, toujours.
2: C'est sérieux parce que c'est le moment économique, la rubrique économique de Skyrock pour faire des économies, éviter de se faire escroquer. Et on va parler de quoi ce matin?
3: On va parler des colis. Alors, dans le projet de budget, bon, à mon avis, ça ne passera pas parce que c'est un tel bordel. Bon, ils ont prévu de taxer les colis qui viennent de l'étranger à hauteur de 2 euros.
2: Ah oui.
3: En gros, tout, si vous achetez sur Temu, Chine, Wish, AliExpress, en gros, ça sera 2 euros le colis.
2: Ouais.
3: Ah ben, ce matin, je vais mettre directement la taxe en place. Bon, moi, ça va être un peu plus cher que 2 euros. Je vais expliquer aux gens que je suis livreur et que pour récupérer le colis, faut payer une petite taxe fort sympathique. Je pense que ça va faire plaisir aux familles.
2: En fait, les 2 euros, ce sera plus cher que ce qu'il y a dans le colis.
3: Ouais, parfois, c'est possible.
2: Ouais. Parfois, oui. Alors, bon, après, il y en a qui sont pour, il y en a qui sont contre. Parce que bon, si t'as un petit magasin et que tu vends des sous-vêtements à 15 euros et que sur, sur Temu, tu peux acheter des sous-vêtements à 50 centimes, forcément, tu te dis, il y a un peu de concurrence déloyale.
3: Ouais.
2: Et puis, il y a ceux qui se disent, ils ont qu'à faire des trucs moins chers. Romano, tu te casses dans quel camp?
3: Moi je me classe où c'est pas cher.
2: Oui, évidemment. Bon, conseil pas cher ce matin, tu fais quoi? Tu vas donc taxer les colis?
3: Ouais, c'est ça exactement, je suis livreur.
2: Ouais.
3: Big up à tous les livreurs qui nous écoutent.
2: Big up à vous.
3: Big up.
2: Et on va chez qui? On va livrer des colis chez qui?
3: Chez Michel.
2: Chez Michel. Ah. Allons-y, on a un colis à livrer ce matin. Et on va taxer. S'il répond Michel.
6: Michel. Oui.
2: Il est là.
3: Allô, c'est Michel?
6: Oui.
3: Oui, bonjour, excusez-moi de vous déranger, c'est le livreur à l'appareil, j'ai un beau colis à vous amener là ce matin.
6: Un beau colis?
3: Oui, un beau colis.
6: Oui,
3: donc je voulais savoir si vous étiez là.
6: Et il vient d'où ce colis?
3: Il vient de Chine.
6: Oui, vous le gardez.
3: Ah bah non, bah, je vais pas retourner en Chine pour le ramener. Hein.
6: Non, mais vous le gardez.
3: Il y a votre adresse de marqué dessus, donc vous l'avez commandé, ça doit être pour Noël, un petit cadeau.
6: Non, j'ai rien commandé.
3: Le colis, il est à moitié ouvert, il y a des sextoys dedans, ça doit être pour ta femme.
6: Ah, c'est ça.
3: Oui, la coquine.
6: Mais
3: je dirais rien. Donc je viens dans 10 minutes et il faudra me donner 20 euros pour le colis.
6: C'est ça, oui.
3: Voilà, donc...
6: Non,
0: t'es content,
6: non.
0: Hein.
3: Ouais, content comme tout, là. Vous pourrez bien vous amuser, tous les deux.
6: Mais vous gardez ça, vous avez peut-être besoin aussi.
3: Non, je m'en sers pas, moi.
6: Je vous le donne.
3: Allez. Non, payer la taxe, hein. Non, prenez-le. Vous le mettrez dans les fesses. Allez. Tu le mets dans tes fesses.
2: Ouais, garde-le.
6: Ça commence à m'emmerder là. Allez.
3: Tu te le mets dans le derrière et ça te fera du bien.
6: Oui, c'est ça. Tu te le mets toi aussi.
3: Moi j'en veux pas, le truc. On va essayer sur toi.
2: Mais non, mets-le, Romano. Mets-le, il est où? Michel.
3: Ça t'excite, D-Fool, si je me le mets?
2: On va passer au deuxième coup de fil, malheureusement, parce que non, c'est un échec.
3: Non, mais je sais pas, t'avais l'air bien au taquet, donc si tu veux, je peux me le mettre pour toi.
2: Bon, bah, tant que t'es chez toi, vas-y, fais-toi plaisir.
3: Non, mais je t'enverrai une vidéo, je vais quand même t'en faire profiter.
2: Non, mais tu nous raconteras ce soir. Tu nous raconteras.

Quel kiff, on passe le week-end ensemble sur Skyrock avec tous vos numéros 1. En plus, c'est 100% français. Ça, c'est un des gros, gros cartons de l'été. Ayana Kamoura avec la rafleuse Sexy Nana. 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Restez bien à l'écoute, restez bien connectés. Là, c'est Zola, Netflix Chill sur Skyrock. Et derrière, on envoie Gambi, René Kaovila sur Skyrock. Ça, c'est le son des vacances.

0: C'est Skyrock, l'excellent Joe doit être filé. Le son qui vient d'Haïti. 4 campés à l'instant sur Skyrock, la radio des numéros 1 de l'été. Bonne route, hein. Vous êtes très nombreux sur la route des vacances. Soyez patients, soyez prudents aussi en écoutant Skyrock à 11h16. 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Pendant qu'on écoute Pilé, le son de l'été. Pilé, Mauvais Joe arrive. RN Boy aussi. Elle voulait sur Skyrock. 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

100% français, comme tous les samedis matins sur Skyrock. Il y a du beau monde sur le morceau, hein. John Gelly, VG Dream, Zao, Alonso, t'étais où sur Skyrock? Et vous? Vous êtes où pour choper des thunes, là? Dans moins de 15 minutes, c'est le tout premier 100% cash de l'été qu'on va inaugurer en direct sur Skyrock. Il y a quelqu'un qui va gagner 800 € cash si vous venez d'arriver. Si vous venez de vous réveiller, là, les lève-tards, la grasse matinée du samedi matin, peut-être que vous allez être récompensé dans moins d'un quart d'heure. On lâche 800 balles en direct pour gagner. Vous envoyez dès maintenant le mot cash par SMS. Absolument tout le monde peut gagner, hein. Cash, C-A-S-H, au 7-20-20. C'est comme ça que vous jouez et que vous vous inscrivez. J'ai vraiment hâte. Je suis carrément impatient de vous appeler, là. Ça va tomber dans moins d'un quart d'heure. D'ici là, le son de Skyrock se poursuit. RN Boy dans le 100% français. Elle voulait sur Skyrock.

Farrell avec Rambo Goyard, By My Side, 11h34. Bienvenue sur la radio des numéros 1, la radio du cash aussi. Hein. Non seulement on vous passe du bon son, 100% français le samedi, mais on vous file de la thune. C'est 800 balles, vous avez bien entendu, 800 euros qui vont tomber. Et vous savez quoi, ça tombe dans moins de 10 minutes. C'est pas trop tard pour s'inscrire. Les dernières inscriptions maintenant, en envoyant cash par SMS au 7 20 20 pendant qu'on écoute Tiakola, mélodé calé sur

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1: Quel classique, quel morceau.
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1: Un des plus gros sons de Section d'Assaut. Je sais que ça fait plaisir à beaucoup de monde d'en écouter avant qu'elle parte sur Skyrock. Il est 11h41. Vous êtes prêts pour le tirage au sort? C'est dans pile 4 minutes. Donc pour ceux qui viennent de se réveiller, il y a 800 balles, 800 euros qui vont tomber dans 4 minutes. On prend les ultimes inscriptions maintenant là, en envoyant cash par SMS au 7 20 20. C'est le premier 100% cash de l'été. Bonne chance. Juste après, la fête, fini là sur Skyrock.

0: deux fois le Stade de France à la rentrée. Pas de jaloux, hein, vu que c'est complet, il y a également une grosse tournée dans toute la France. On vous a mis les dates, les places et les villes sur l'application Skyrock dans la rubrique concert. C'était PLK avec Pocahontas. Maladie à suivre, mauvais Joe à retrouver. On va bouger sur Maladie, c'est un des gros sons de l'été 2026, c'est avant midi, mais attention.
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0: Je vous en parle depuis ce matin. Quelqu'un va gagner de l'argent maintenant sur Skyrock. C'est l'heure du tirage au sort, je sais que des cœurs battent actuellement. Et bien vous savez quoi, c'est parti, on va faire sonner quelque part en France parmi celles de ceux qui ont envoyé cash. C'est le tout premier cash, 100% cash de l'été. C'est parti. On va faire sonner quelqu'un.
2: Oui, allô.
0: Ah, ça décroche. Allô,
2: oui.
0: Allô.
2: Allô.
0: T'es en direct sur Skyrock, mon gars.
2: Toi,
0: oh là là là là. Comment tu t'appelles?
2: Mehdi.
0: Tu vis où, Mehdi?
2: Alors, je suis à côté de Castres, dans le 81.
0: Bon, Mehdi, tu sais qu'il y a beaucoup de gens qui t'envient, là, au moment où on parle.
2: Énormément de
0: gens. Tu me confirmes que t'as bien envoyé cash au 720?
2: Je confirme à fond.
0: Eh ben, tu sais quoi? Je t'offre 800 euros ce matin,
2: oh,
0: Mehdi.
2: La classe, la classe. Ouais, trop bien, merci beaucoup.
0: T'imagines, t'as envoyé un message et t'es en direct sur Skyrock avec 800 euros qu'on va t'envoyer sur le compte en banque, là?
2: Ouais, oh, trop bien, la classe, magnifique.
0: Bon, tu vas faire quoi avec? Je te pose la question.
2: Ah, je pars en voyage avec ma soeur, alors.
0: C'est vrai?
2: Ouais, je pars en voyage, vas-y, je vais l'inviter avec.
0: Et voilà, Skyrock va te financer les vacances, c'est un peu incroyable.
2: Merci
0: ça, j'adore.
2: Franchement, nickel.
0: Bon, bien joué, Mehdi, bravo à toi. Et puis voilà, un petit message pour ceux qui ont envoyé des messages. Ça peut aussi vous arriver, hein, ça arrive pas qu'aux autres, quoi. Faut le dire.
2: Bon,
0: bravo, Mehdi, je te passe Marjo antenne pour gérer tout ça.
2: Merci beaucoup.
0: Ciao, ciao, Mehdi. Mehdi vit à Castres, il a gagné 800 balles, il est refait sur Skyrock. Et vous inquiétez pas, ça tombe toute la journée à tout moment avec toute l'équipe de Skyrock. Mauvais Joe maintenant pour le son Maladie sur Skyrock.
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7: On passe les vacances ensemble avec tous vos numéros 1. Caris ou quoi ? Du gros son rap français là. Yorakan et derrière Mauvais Joe, Maladie.

0: à Mehdi de Castres, hein, qui a gagné 800 euros quand même. 800 euros, il a inauguré le 100% cash de l'été, mais ça va tomber à tout moment, peut-être même avec Waïd qui est là. Salut Waïd.
1: Salut Emeric, ça va?
0: Bah écoute, ça va très très bien. Permets-moi de faire une petite dédicace à ceux qui sont en train de souffrir à cause de l'incendie. C'est le pire incendie de ces 50 dernières années là. Il y a plus de 140 000 personnes qui ont été évacuées, c'est en Gironde et dans les Landes. Pas mal de pompiers qui sont mobilisés, donc on vous fait un gros big up, on vous envoie de la force.
1: Ouais.
0: Et puis bah restez à l'écoute de Skyrock quoi.
1: Grosse pensée parce que c'est dévastateur, hein, vraiment.
0: Ah, c'est l'enfer.
1: Ouais.
0: Donc franchement, pensez à vous parce qu'en plein quart de l'été, ça gâche un petit peu la fête. Waïd, prêt ou quoi?
1: Ouais, prêt jusqu'à 15h.
0: Allez, c'est parti, je te laisse. Je te passe le relais alors, je reviens lundi.
1: Eh bah merci, à lundi. Ciao Waïd.
0: Ciao.
1: On est parti sur Skyrock là, avec le 100% cash, il y a de l'oseille, ça tombe à tout moment et puis plein de sons là, c'est parti avec les

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0: C'est Skyrock, on est premier sur le rap avec Boleman. Boleman qu'on écoute à l'instant là. Avec sa canarde, passez un bon week-end, un bel été, bonnes vacances si vous avez la chance d'en avoir. Courage si vous êtes aussi sur les routes en mode départ de vacances avec le son de Skyrock. Tous les numéros 1 sont là. On vous lâche pas même pendant l'été là, on est en direct avec Gambi pour la suite. Gambi, le rappeur du 9-4 qui arrive avec René Coavilla. Leto aussi, juste après Gambi, c'est Leto avec Chéri Coco sur Skyrock. Ça arrive tout de suite.
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Nono La Grinta. On va l'écouter avec Aaron Boy, c'était avec moi. Le son continue avec le roi de la pop, Michael Jackson. Quel succès pour son biopic. C'est le biopic le plus rentable du monde. Michael Jackson maintenant avec Billy. Salut à vous qui êtes sur l'application. Il y a Jade là, qui est là, qui dit j'espère qu'il fait beau là où tu es. Ouais, ça va. Franchement, avec la clim dans le studio, on est bien. Tout le son de Skyrock pour vous. Michael Jackson, Billy, c'est maintenant. Et juste après, Khalid avec Talk.

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Hamza Damso. Désolé pour le bruit désagréable, Hamza Damso, c'était Nocif sur Skyrock, on est en direct. Bonnes vacances si vous avez la chance d'en avoir, courage aussi si vous êtes sur la route des vacances, il y en a pas mal pour qui c'est le cas. On est là tranquille avec tout le son de Sky, il y a le 100% cash aussi qui est de retour, c'est-à-dire qu'à tout moment vous pouvez choper énormément d'oseille, ça tombe

0: Et Naika aussi qui arrive avec One Track Mind. Et je suis en ouf, je vous ai même pas dit comment choper le cash. Bah ouais, vous envoyez le mot cash, C-A-S-H par SMS au 7-20-20, cash au 7-20-20. Bonne chance tout le monde.
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Dadju, le petit frère de Gims. Dadju qu'on vient d'écouter sur Skyrock, c'est extrait de son album qui s'appelle Gentleman 2.0. On va l'écouter à l'instant avec Ren sur Skyrock. Bienvenue, il est 14h01, on est en direct. Bon courage sur la route des vacances. C'est le cas de Saskia qui laisse un message qui dit merci de nous accompagner sur la route de nos vacances. Bah avec plaisir. Si je peux faire passer le temps plus vite, c'est cool. Avec tous les numéros 1 sur Skyrock, il y a plein d'oseilles aussi à choper. Ça tombe à tout moment, plein de chèques. 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On est reparti avec une nouvelle heure de son. Et pas n'importe quelle nouvelle heure, parce que c'est une double. Double consacrée à Bad Bunny. Bad Bunny qu'on écoute par deux fois, c'est Nueva Yol. Et juste après, Dakiti sur Skyrock.

0: et surtout quelle version? Ah bah c'est une version Skyrock enregistrée dans les studios. Quand je suis arrêté de passage, c'était hier qu'on écoutait à l'instant. 14h15, on est là, tranquille, en direct sur Skyrock, c'est Wahid, bien content de vous accompagner là, tranquille, en cet après-midi. Tout à l'heure à 15h, Corentin débarque, en direct de New York, Urban Music Non-Stop avec Corentin. Il y a plein de cash aussi à choper à tout moment, là c'est le retour du 100% cash. 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Bonne chance les potos. Mauvais Joe, le membre du Triangle des Bermudes, le leader du Triangle des Bermudes qui arrive avec Maladie sur Skyrock, et Michael Jackson. Billie Jean, ça arrive, j'ai le temps de m'entraîner pour faire le moonwalk, ça arrive sur Skyrock.
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Le son d'Aaron Boy, c'est tiré de son album qui s'appelle My Eyes Only Flashback, que vous avez découvert ici sur Skyrock dans Planet Rap. On vient de l'écouter avec Elle Voulait. Là, c'est Naika, la franco-haïtienne, avec One Track Mind et Jaja et Dinas, juste après, à tes côtés sur Skyrock. 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

0: Jul, le plus grand vendeur d'albums en France. On vient de l'écouter à l'instant, Jul, avec Parfum Quartier. J'espère que ça se passe bien pour vous. Bon courage là si vous êtes au taf, sous la chaleur, peut-être en train de galérer aussi sur la route des vacances. On est avec vous sur Skyrock avec tous les numéros 1. Corentin débarque dans un petit quart d'heure en direct de New York. Et le son de Skyrock ne s'arrête jamais. Gims pour la suite, c'est Soleil. Shakira aussi avec Dai Dai. Ce morceau qu'on n'oubliera pas, c'est le morceau officiel de la Coupe du Monde. Dai Dai, Burna Boy, Shakira, ça arrive tout de suite sur Skyrock.
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Bien sûr qu'on est en direct, on est sur Skyrock, c'est Urban Music Non-Stop. Passez un bon week-end, il est 16h tout pile. Sur les routes, direction les vacances, retour de vacances. Dédicace aussi à vous qui êtes impacté peut-être par les feux de forêt dans la partie ouest de la France surtout. Difficile, difficile. On est là, on est avec vous, on vous envoie de la force et on écoute le bon son de Skyrock. C'est Corentin avec vous et c'est la double de 16h consacrée au poteau du 7-7. JD et Dinaz à t'écouter pour démarrer et Capitaine juste après sur Skyrock.

0: Encore un son que vous avez découvert en premier sur Skyrock, ça fait longtemps qu'on vous le passe et ça cartonne toujours. D'ici Théodora, on va écouter Mélodrama sur Skyrock, la radio des numéros 1. Qu'est-ce qu'on écoute tout de suite? Le son de la Coupe du Monde? Allez, Shakira et Burna Boy, Die Die sur Skyrock, la radio des numéros 1. Il y aura aussi un gros classique de Michael Jackson, il y aura Mauvais Joe aussi sur Skyrock et vous avez de la thune à choper dans le morning de Diffoul, 15 000 balles et toute la journée plein de virements qui arrivent sur votre compte en banque, écoutez.
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Le son de la Coupe du Monde qu'on veut écouter sur Skyrock, c'est Urban Music Non-Stop, c'était Shakira et Burna Boy. On veut écouter Daida et sur Skyrock, on continue avec le son d'Aya maintenant. Aya la Refle, Sexy Nana, gros classique d'Eminem juste après. Et nouveau son de Tiakola arrive en attendant un nouvel album, nouveau projet qui doit arriver dans un petit peu plus de 2 mois là. Il arrive Tiakola sur Skyrock avec Melo.

0: On est sur Skyrock, c'est Urban Music Non-Stop. Passez tous un bon week-end, profitez bien. 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Il y a Mauvais Joe qui arrive sur Skyrock juste avant 17h. Il arrive avec Pilé. Il y a aussi Tame Impala, Jenny, et je vous passerai Jules sur Skyrock juste avant 17h sur la radio des numéro 1.
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0: Les deux rappeurs de Rennes, Bello et Dallas, sont à l'écoute des séminaires sur Skyrock et la suite du son. C'est avec Gambi, René Turvilla qui arrive. Bonne soirée, bon week-end à l'écoute de Skyrock. Hop, hop, hop, hop. Gambi qui arrive. Le son de Taikyo sur Nouveauté avec Anime Réanimé. Gims aussi avec Soleil. Et puis Naika avec One Track Mind sur Skyrock. Du bon son et puis du cash aussi. Plein de thunes à gagner.
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Naïka, on va l'écouter One Track Mind à l'instant sur Skyrock, la suite du soir avec Aaron Boy. On va écouter Le Voulet, Aaron Boy qui sera fin août à Dijon au Golden Coast Festival avec Skyrock les 28, 29 et 30 août prochains, le plus grand festival de rap en France avec Sky. Aaron Boy, Le Voulet enchaîné à Bad Bunny Monaco et Triangle des Bermudes avec Aina Kamora. On l'écoutera Balek sur Skyrock. Bonne soirée.

0: Michael est le biopic le plus vu en France et dans le monde. Le biopic le plus vu de l'histoire du cinéma. On vient de l'écouter, la Michael en classique. Avec Billie Jean sur Skyrock, Urban Music non-stop toute la journée, ça continue. Avant 20h, là, pour vous accompagner en ce samedi soir, on va écouter Shakira, la musique de la Coupe du Monde. Shakira avec Burna Boy pour Die Die. Et juste avant, Mauvais Joe avec Maladie. Mauvais Joe, c'est l'artiste de l'été là, pour le moment. Carton avec Pilé et puis avec Mauvais Joe avec Maladie là qu'on va écouter dans un instant là sur Skyrock.
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la rafleuse. On va écouter Argent Sale à l'instant sur Skyrock. Premier sur le rap toute la journée. Du bon son et puis du cash aussi à gagner. 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Et puis 15 000 euros aussi prochainement à gagner sur Skyrock. La suite du son avec Gambi qu'on avait découvert sur Skyrock avec Pop Pop Pop. C'était son tout premier son. Là, c'est René Kaovila enchaîné à Shakira avec Born

Michael Jackson sur Skyrock. Et Michael, son énorme succès, son biopic au cinéma qui retrace une partie de la première partie de la carrière musicale de Michael Jackson. Le biopic le plus vu en France et dans le monde entier. Michael en classique, on a écouté Billie Jean, Nono La Grinta pour la suite du son. C'est Love You sur Skyrock, enchaîné à le son de Oxlade juste après. C'était bien ça. Kulosa en classique de Skyrock. Et puis Gims aussi arrive avec Soleil sur Sky, premier sur le rap.

0: Skyrock, premier sur le rap toute la journée. Gazo, on va écouter Nanani, Nanana. À l'instant, la suite du son est pilée là. On va écouter Mauvais Joe bientôt. Le gros banger, le gros tube de cet été là pour le moment, de cet été 2026. Cut Killer aussi à retrouver. Comme tous les samedis soirs, 22h minuit. 2h mixées par le DJ numéro 1 en France. Cut Killer, même pendant l'été, on est là pour vous accompagner. Avec 2h de mix. Cut Killer donc avant d'aller peut-être en soirée. Pour certains, bon été qui fait bien, profitez bien. Pensez à ceux qui taffent. Grosse pensée aux pompiers aussi, hein, qui ont du boulot là en ce moment. Notamment en Gironde, dans les Landes, on a une grosse pensée, c'est pas facile ce que les pompiers vivent et les habitants également, même les vacanciers, pour ceux qui sont là-bas. Et pilez donc, qui arrive. Mauvais Joe sur Skyrock, avant 22h, avant le début du Cut Killer Show. Big Flo Oli aussi, avec Picasso sur Skyrock. Bonne soirée, bon samedi soir, bon été.
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